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2: Mesdames et messieurs, bonsoir sur Move, bonsoir et bienvenue à toutes et à tous à bord de mon bateau qui vogue tranquillement sur les eaux calmes du Groove. Vous êtes bien chez le Dr Juice qui vous accueille du lundi au vendredi à 19h pour vous foutre du bonheur auditif plein les oreilles. Et ça va commencer avec Love is Love du roi en personne, j'ai nommé George Benson. C'est parti.

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2: Bienvenue à tous ceux qui nous rejoignent sur Move. Vous êtes bien au cabinet du Dr Juice pour votre quart d'heure de bonheur auditif quotidien qui continue tout de suite avec un titre sorti en 1981 qui s'appelle I'm in love with you et c'est signé Carole Dionne. Écoutez-moi plutôt ce groove discret.

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